Bienvenue dans cette quatrième vidéo de formation sur l'art d'écrire une mécanique sérielle, une mécanique dramatique récurrente. On a vu ensemble dans les vidéos précédentes quelles stratégies adopter pour pouvoir écrire de manière industrielle, plus rapide, plus efficace. Je vous ai proposé le modèle iConcept. On a vu les fonctions dramatiques nécessaires dans les synopsis des épisodes, les trois fonctions dramatiques. Nous avons vu ce qui constituait la licence d'une série, son moteur dramatique, ce qui va nous permettre de répéter un grand nombre de fois les épisodes. Et on a vu que ces mécaniques étaient parfois cachées. Je vous propose de terminer cette session en parlant des genres cinématographiques, puisque les genres cinématographiques sont des mécaniques dramatiques préformatées pour vous afin d'écrire encore plus vite et efficace. Ce que je vous propose de voir aujourd'hui, c'est tout simplement un aperçu des deux genres principaux qu'il faut connaître lorsqu'on écrit des séries télé. Alors, le genre et la thématique de la série, voilà comment s'appelle cette leçon. Et au programme d'aujourd'hui, nous avons les genres hollywoodiens et les thèmes universels. On continuera en approchant le genre policier en particulier. Et on terminera par une approche de la comédie. Commençons immédiatement par cette notion des genres hollywoodiens et des thèmes universels. Je vais commencer par vous parler du genre marketing face au genre du scénariste. Et je vais vous parler en particulier d'un paradoxe que j'appelle à titre personnel le paradoxe titanique, qui est un paradoxe de la profession. Je vous propose de prendre votre feuille de papier et votre stylo et d'essayer de répondre en toute objectivité, en sincérité, à cette question simple. D'après vous, quel est le genre du film Titanic? Je vous laisse quelques minutes pour répondre. Alors, c'est intéressant de constater que certains d'entre vous auront probablement noté que c'est un film catastrophe. D'autres auront noté sur leur feuille que c'est une histoire d'amour, une fiction, peut-être même un drame. Et finalement, quand on pose cette question à tous les professionnels, tous les collègues, chacun aura une réponse différente. Et ça, c'est le véritable paradoxe de la profession. Parce que tout le monde est d'accord

pour considérer que le genre cinématographique, le genre d'une fiction, c'est un peu quelque chose qui est déconsidéré parce que c'est un moyen, finalement, de mettre une étiquette sur une œuvre. C'est un moyen de la faire rentrer dans une case. C'est comme des pots de yaourt qui ont différents goûts, goût fraise, goût banane, crime, histoire d'amour, etc. Donc, tout le monde est d'accord pour dire qu'un genre, c'est une façon de formater une fiction. Alors, pourquoi ne sommes-nous pas capables de nous mettre d'accord sur les genres de telle ou telle fiction, puisque c'est censé être une simplification du travail? C'est tout simplement parce qu'il y a deux niveaux de fiction. Il y a deux niveaux de genre, excusez-moi. Il y a le genre marketing, c'est-à-dire, finalement, il ne serait pas erroné de considérer que Titanic est un film d'amour, est une histoire d'amour. C'est vrai, on pourrait aussi mettre en valeur, d'un point de vue marketing, que c'est un énorme film catastrophe avec beaucoup d'effets spéciaux. Toutes ces approches seraient justes d'un point de vue marketing, en fonction de qui vous voudriez toucher. Mais qui véritablement connaît le genre structurant du film, le genre cinématographique qui a été employé pour simplifier l'écriture? C'est tout simplement le scénariste, c'est tout simplement James Cameron. Et on sait que le genre cinématographique structurant de Titanic est un conte de fées. Vous pourrez trouver de nombreuses références à ce genre. Deux êtres qui s'aiment vont se retrouver après la mort. Il y a un mentor, il y a un talisman pour les fans du genre du conte. Vous retrouverez vos éléments. Et c'est caché, on ne le voit pas. Donc un genre cinématographique, un genre structurant est le genre du scénariste. Et ce genre n'est pas connu, il est caché, c'est un moyen d'écrire plus vite. Et c'est ce que nous allons essayer d'explorer aujourd'hui. Donc le genre structurant est souvent caché. Maintenant, considérons que c'est le star system hollywoodien qui a donné naissance à l'industrialisation de la fiction. Un petit rappel historique ici, très bref. Au début du cinéma américain, à la naissance d'Hollywood, il est intéressant de savoir que les studios ne communiquaient pas le nom des comédiens dans les génériques. Vous ne pouviez pas savoir qui vous alliez voir. On disait, elle est mignonne, cette petite nana de la RKO. On ne connaissait pas son nom. C'était une entente tacite des studios pour ne pas créer des stars comme on pouvait avoir en théâtre, et tout simplement essayer de juguler une inflation des coûts en créant des stars de cinéma. L'un des studios a craqué, et pour récupérer une comédienne qui était hors contrat d'un studio, on lui a proposé son nom à l'affiche, et on connaît le résultat. Il faut comprendre que le cinématographe, à l'époque, était une invention révolutionnaire, mais surtout qu'elle générait un engouement pour les comédiens tel que si on voudrait aujourd'hui, payer un comédien comme était payé Chaplin, par exemple, Charlie Chaplin à l'époque, si on voulait un petit peu faire le calcul en termes de valeur, ça serait, incommensurable par rapport aux tarifs actuels. Donc il y a eu une explosion des tarifs et donc une nécessité pour Hollywood, non seulement de générer des succès, mais de les répéter. Et donc comment répéter un succès? C'est une véritable question intéressante. Comment feriez-vous pour répéter un succès si vous écrivez une fiction qui fonctionne? Un peu par hasard peut-être, parfois, ça fonctionne. Comment le refaire? Eh bien, un genre est précisément un 1-2-3 préformaté, pour reprendre le modèle et concept que je vous enseigne, qui est préformaté pour traiter d'un thème donné. Voilà une approche intéressante. Quelque part, la logique derrière, la logique hollywoodienne, c'est de se dire il y a un certain nombre de thèmes qui nous parlent et qui parlent au public, parce que nous sommes tous, un inconscient collectif, nous avons les mêmes préoccupations fondamentales, et donc il y a des thèmes qui vont toucher les gens. À partir du moment où on a identifié les thèmes qui peuvent fonctionner, qui peuvent intéresser, c'est intéressant de se poser la question des mécaniques dramatiques optimisées pour parler de ces thèmes. Donc un genre est une mécanique dramatique optimisée pour parler d'un thème. Et c'est pour ça que ce cours est consacré à la fois au genre et à la fois au thème de votre série. Un genre est une mécanique dramatique en 1, 2, 3, si vous utilisez notre méthode, préformatée pour parler.

parler d'un thème. Explorons un petit peu cette question. Je vous propose un panorama des genres hollywoodiens. Vous avez trois catégories de fiction. Vous avez des fictions qui mettent en scène un personnage qui, d'une manière ou d'une autre, a pour enjeu de trouver un sens à sa vie. Vous avez des fictions dans lesquelles le personnage essaye tout simplement de survivre, de lutter contre un prédateur qui va tout simplement commettre des crimes. Il y a des enjeux de vie et de mort. Et puis il y a des fictions, au contraire, qui mettent en scène, je dirais, des personnages qui veulent mourir pour une cause. C'est déjà une approche intéressante pour savoir comment aborder la notion de genre. C'est-à-dire que il y a un grand nombre de genres, mais combien il y a de genres exactement ? Quels sont les genres qui vous intéressent ? Quels genres peuvent, je dirais, se marier correctement ? Quels genres ne fonctionnent pas les uns avec les autres ? Pour aborder la notion de genre structurant, il est intéressant de se poser cette première question de l'enjeu de votre fiction avec ces trois enjeux fondamentaux qui sont trouver un sens à sa vie, d'une manière ou d'une autre, lutter contre un prédateur et être dans la survie de soi-même ou de la société, et puis, au contraire, mourir pour une cause. En fonction de ces trois catégories, vous allez trouver des genres. Regardons un petit peu. Trouver un sens à sa vie, ça va nous mener à des genres comme le drama, le conte de fées, dont je vous ai parlé tout à l'heure très rapidement pour Titanic, le fantastique, et puis on bascule, alors évidemment c'est un peu poreux, hein, c'est pas aussi strict que le tableau, mais on bascule dans cette seconde catégorie de personnages qui vont essayer de préserver la société de monstres dans le film d'horreur, mais aussi de criminels dans la grande catégorie du film policier. Et vous voyez bien que lutter pour sa survie, c'est un petit peu l'opposé d'un personnage qui serait prêt à mourir pour une cause, qui irait au devant de la mort dans les films d'action ou les structures mythiques à la Campbell. Chacun de ces genres, de ces grandes catégories de genres, ont des sous-genres. Regardez par exemple, le policier a trois sous-genres principaux. Le mystère, le crime et le complot, que l'on peut appeler également thriller en anglais. Alors, abordons un petit peu ces deux genres principaux. Que sont le policier et que sont la comédie. Mais d'ailleurs, on va faire quelques remarques sur le tableau pour commencer. Vous avez vu que ces genres déterminent des attentes du public. Ils ont des scènes obligatoires, en réalité, qui leur sont associées, c'est bien normal. Et chacun de ces genres possède un champ thématique propre. C'est ce que je vous disais, ces genres sont conçus pour parler d'un thème donné. Et donc certaines combinaisons sont possibles, mais donc certaines combinaisons ne sont pas possibles. Et vous avez remarqué que sur le tableau précédent, il ne figure pas la comédie, parce que c'est un petit peu l'envers de ce tableau. Donc un point juste pour être complet sur le tableau, la comédie est un petit peu à l'envers, c'est l'antigenre par excellence. Pour le comprendre, c'est assez simple. Tous les genres dont je viens de parler, le crime, le thriller, que sais-je, le conte, tous ces genres ont un point commun, ils se prennent très au sérieux. C'est toujours des problèmes très graves avec des gens qui sont évidemment très concernés. Parlons d'un genre télévisé, qui est un genre de série, un genre qui est également un format, qui est le soap ou soap opéra. Vous voyez de quoi il s'agit. C'est très exagéré. Le type va à l'aéroport. Non, Samantha, ne t'en va pas. Il est beau comme un dieu. Elle est belle. Elle est magnifique. Elle a une superbe robe. Il y a un drame qui s'opère. Tout ça se prend très au sérieux. D'ailleurs, on peut en rire au second degré. Mais ce n'est pas conçu pour être une comédie. Maintenant, la comédie, c'est un petit peu dire la vérité, dire l'inverse, faire l'inverse des autres genres. Les autres genres essayent d'embellir le réel. La comédie va dire la réalité. La comédie va dire non,

Dans la vie, tu veux aller chercher la fille, déjà tu te trompes d'aéroport, tu te pointes au mauvais aéroport. Tu es tellement subjugué par son décolleté que tu peux pas la regarder dans les yeux, c'est bien humain, voilà, tes yeux commencent à baisser, et puis la comédie va dire non, non, et puis tu as préparé tout un discours que tu as oublié. Bref, la comédie fait un travail de sape et vient se moquer des genres. Donc c'est un genre qu'on appelle modérateur, qui peut se greffer sur tous les autres, et voilà, donc c'est pour ça qu'il ne figure pas sur le tableau. Une autre remarque sur le tableau que vous avez vu, sur le slide, vous voyez que je dis que certaines combinaisons sont possibles, c'est tout simplement parce que d'autres ne sont pas judicieuses. Enfin, ça peut se voir, si vous voyez le tableau, en fait, vous avez tout simplement, par exemple, la logique, le film de thriller, le genre de thriller. Vous voyez que pendant un certain temps, le personnage va essayer de fuir pour essayer de tout simplement survivre. C'est complètement incompatible d'avoir un personnage qui essaye de fuir pour survivre et avoir une dynamique de film d'action avec un personnage qui serait prêt à mourir pour une cause et qui, du coup, irait au-devant de la mort. Et vous voyez donc que c'est la différence fondamentale entre l'approche marketing des genres et une approche scénaristique. La notion de thriller d'action n'a pas tout simplement de réalité dans la mécanique dramatique. Je ne peux pas à la fois fuir un ennemi tout en voulant l'affronter, en étant prêt à mourir pour cela. Voilà un petit peu les remarques préalables. Alors, avançons plus avant dans le cours avec une clé de lecture que je vous propose des genres hollywoodiens. Ces genres sont occidentaux et ils ont un point commun puisque l'Occident, on dit que la société occidentale est helléno-chrétienne. Ça signifie que chaque genre est en réalité une variation sur la Bible. Pour essayer de comprendre ça, vous pouvez prendre E.T. l'extraterrestre, le film écrit par Melissa Mathison, le film de Steven Spielberg, pour essayer de bien comprendre ça. Enfin, vous voyez que les genres dont je parle ne viennent pas de nulle part. Ils sont hollywoodiens. Ces genres sont américains à la base. Et bien sûr qu'il y a de nombreuses influences. Hollywood a créé ces genres de fiction pour optimiser ses films en s'inspirant de la littérature pour le policier, du théâtre pour le drame, etc. Mais ils ont fait leur sauce. Et ces genres sont occidentaux dans la mesure où vous voyez bien que ces genres ne fonctionnent pas sur le marché indien. En tout cas, le cinéma traditionnel indien n'est pas sur ce même modèle, par exemple. Donc ces genres ont la particularité d'être occidentaux. Les genres qui nous sont proposés sont occidentaux. Et il faut tout simplement avoir en tête que eh bien, l'inconscient collectif de l'Occident, comme dirait Jung, il est helléno-chrétien. Helléno pour cet aspect hellénique, grec, rationnel, voilà, la dialectique, et puis chrétien. Et l'exemple d'E.T. est parlant parce que E.T. est un film d'action et vous voyez que on nous raconte pour ce film l'histoire d'un être venu du ciel dont le cœur s'allume. Vous avez les doigts qui se touchent, vous voyez sur le slide derrière moi, les doigts qui se touchent à la façon de la chapelle Sixtine sur l'affiche. Cet être qui n'est qu'amour et surnaturel va être mis à mort et puis il va ressusciter et monter au ciel en disant qu'il reviendra. C'est la structure christique par excellence. Et pourquoi Spielberg a employé cette structure? C'est tout simplement parce que le film d'action, c'est une histoire sur une structure christique, une histoire de sacrifice. Vous voyez qu'un film d'action, c'est un sacrifice en puissance. Prenons le plus grand des films d'action qui a quelque part donné le canon du genre, probablement, Les Sept Mercenaires, ou Les Sept Samouraïs, si vous voulez, pour le point de départ, mais enfin Les Sept Mercenaires. La scène emblématique, c'est ces mercenaires qui discutent et qui se disent, bon, est-ce qu'on a quelque chose à gagner en aidant ces villageois? Non. Est-ce qu'on a une chance de s'en sortir vivant? Non. J'y vais. Cet élément-là est constitutif du film d'action. Ça se voit dans Die Hard, être pieds nus face à une centaine de terroristes, surarmés dans un building qu'on ne connaît pas, c'est évidemment pas raisonnable et rationnel et que d'intervenir, et donc sur le papier, c'est un sacrifice.
Donc voilà, gardez en tête ça parce que finalement c'est un enjeu. Et, on peut inventer des genres.

avec une autre vision du monde. Celle-ci est clairement hollywoodienne. Alors, petite question pour simplement vérifier, tout simplement si vous avez compris, quelle est la définition d'un genre cinématographique? Si vous avez bien entendu la vidéo jusqu'à présent, eh bien, vous pourrez répondre à cette question. Alors, l'approche du policier, on va explorer cette galerie du genre policier. Petite remarque au préalable. 60 à 70% des séries dans le monde sont policières. C'est l'estimation que nous en faisons chez iConcept. Autrement dit, quand on est un nouvel entrant et qu'on souhaite créer des séries, on a intérêt à maîtriser ce genre. On va aussi se poser la question de pourquoi il est autant exploité. Et c'est le paradoxe. Vous devez maîtriser ce genre parce que vous avez vu la statistique. Mais il est paradoxalement extrêmement difficile de vendre une série policière dans la mesure où c'est un marché saturé. Comment être innovant? Et on va voir en particulier que le policier est une variation. En fait, le policier va proposer trois variations sur ces trois personnages types que sont l'enquêteur, le criminel et la victime. Évidemment, dans l'environnement policier, on a ces trois archétypes. Pour faire du policier, il faut bien un criminel ou quelqu'un qui, en tout cas, ne respecte pas la loi, un type qui est là pour enquêter et, bien sûr, une victime. Eh bien, on va voir qu'il y a donc des variations. Donc, quels sont les sous-genres du policier? Alors là, c'est extrêmement simple. Pour reprendre le modèle iConcept, c'est le déclencheur qui va donner le nom du genre. Si votre déclencheur est un crime, vous êtes dans le genre crime. Et ce genre va mettre en scène les deux archétypes que sont en particulier le policier et l'enquêteur qui est pardon, et le criminel qui est très intelligent. Un mot là-dessus déjà. Donc le crime est à prendre au sens originel, c'est-à-dire un acte qui est illégal. Vous allez voir que ça va être extrêmement important. Donc, quand un acte illégal est commis par un criminel extrêmement intelligent et que c'est le déclencheur du récit, on est dans ce genre-là. Lorsque votre déclencheur, le 1 de votre 1, 2, 3, est un mystère, on est dans le genre du mystère. Qu'est-ce que j'entends par mystère? Eh bien, tout simplement, une question qui est intellectuellement, je dirais, fascinante. Comment l'assassin a-t-il pu tuer dans cette pièce fermée de l'intérieur, sans fenêtre, vous voyez ce genre de choses. Et si le déclencheur est un complot, eh bien, on est dans le film de complot ou thriller. Et là, on va s'intéresser non pas à la figure de l'enquêteur du point de vue du mystère, non pas à l'enquêteur et au criminel du point de vue du crime, on va s'intéresser à la victime. Lorsque vous avez une victime d'un complot qui la dépasse, quelqu'un qui n'a aucune compétence d'enquêteur en particulier, qui est quelqu'un comme tout le monde, et qui se retrouve dans les rouages d'une mécanique bien huilée pour le broyer, on est dans ce film-là, dans ce genre-là. Alors avançons un petit peu sur l'analyse de cette galerie du policier. Chacun de ces genres est optimisé pour parler d'un thème. Si vous avez envie de dire que c'est la société qui est coupable et qui est quelque part a quelque chose à se reprocher, eh bien, le genre du crime a été conçu pour ça. Si vous voulez effectivement critiquer la société politiquement, je veux dire critiquer politiquement la société dans laquelle vous vivez, vous pouvez employer ce genre qui a été optimisé par Hollywood pour faire ça. C'est-à-dire, on va prendre un criminel, quelqu'un qui est illégal, qui a commis une action illégale, et on va s'amuser à, en même temps, montrer que si c'est illégal, d'un point de vue moral, ça se défend. On a donc un criminel qui critique la société en disant, quelle hypocrisie. Vous dites que je suis un hors-la-loi, mais en réalité, l'éthique est avec moi. Et on va s'amuser quelque part à questionner le rôle de la société. Vous voyez par exemple qu'une série comme Breaking Bad, c'est exactement un crime. C'est-à-dire qu'évidemment, on ne peut pas cautionner la vente de drogue, mais quand je vous ai fait le pitch de Breaking Bad, on ne peut pas s'empêcher de se dire que quelque part, il a raison. C'est-à-dire que ce genre remet un petit peu. Enfin,

rabat les cartes et finalement dénonce une certaine hypocrisie de la société. Si vous voulez au contraire réhabiliter la société dans laquelle vous vivez, si vous voulez renforcer le rôle de l'État, une mécanique dramatique qui pourrait le faire serait de prendre un individu assez hautain qui n'arrête pas de critiquer la société en disant « oh, les gens sont bêtes », et puis de s'amuser à le mettre

réinstaurer cette société. Au contraire, si vous voulez vous poser la question de la culpabilité en disant il y a quelqu'un qui est coupable, il y a bien une culpabilité ponctuelle, personnelle, il faut savoir qui et trouver finalement qui incarne le mal parmi nous pour le chasser, le tuer, même d'un point de vue symbolique, la prison est une mort en fiction, eh bien vous êtes dans le mystère. D'ailleurs, on peut parler de « who done it » en anglais, qui l'a fait, c'est vraiment, voilà, il y a un criminel parmi nous. Et ces trois approches, ces trois visions du monde vont structurer. Alors, je vais jouer le jeu et je vais vous pitcher une des premières séries que j'ai écrites et vendues, une série policière, pour vous faire un retour d'expérience. Alors, je ne m'amuse pas à me comparer à de grands showrunners que j'ai cités, mais c'est au moins je pourrais à la fois vous parler de ce que je connais et puis aussi vous donner des documents écrits qui ont été valorisés dans la profession. Donc, je joue le jeu, je vous pitch une série qui s'appelle « Un flic en prison » que j'ai écrite, et vous allez essayer de repérer les fonctions dramatiques. C'est donc une série policière. C'est une série noire, vraiment très très noire, façon film noir. Notre héros est un inspecteur violent, sombre, une sorte d'inspecteur Harry, et ça commence comme ça, plam, il tue froidement celui qui pense être l'assassin de sa femme. On lui retire sa carte de flic, son arme, la garde de sa fille, on le met en prison. Et entre les murs de sa prison à Fresnes, en France, il apprend que celui qui l'a tué n'est pas un enfant de cœur, mais ça n'est pas l'assassin de sa femme, donc il a tout perdu. Et le ministère de l'Intérieur, à ce moment-là, lui propose un deal. Parce que je ne sais pas si vous le savez, mais en tout cas, les prisons françaises, les murs sont, disons, de ces prisons sont assez poreux. Il y a des crimes qui se commettent à l'intérieur, des crimes qui se commanditent de l'intérieur vers l'extérieur, et inversement. Et le ministère de l'Intérieur lui propose un deal. On lui demande d'enquêter, de jouer les indics en prison pour essayer de résoudre des affaires criminelles. On va lui donner un casier judiciaire fictif. Il va être violeur, voleur, tueur au gré des enquêtes, transféré de prison en prison, et il enquêtera et communiquera ses infos au parloir à une jeune fliquette qui jouera le rôle de sa femme officiellement, sachant qu'il y a une équipe qui va donc effectivement enquêter à l'extérieur. Et cette jeune flic est réellement amoureuse de lui, tandis que lui est toujours amoureux de sa femme. Et le personnage accepte cette mission, bien qu'elle soit extrêmement dangereuse, puisque en prison, par définition, il peut trouver des gens qu'il a déjà arrêtés en tant que flic. Et il accepte dans l'espoir de trouver le véritable assassin de sa femme et d'enquêter. Vous avez ici un concept de série. Vous avez vu le déclencheur, mais également la licence. La licence, cette tâche récurrente, vous avez vu que j'ai bien insisté dessus. J'ai dit à chaque épisode, il sera transféré de prison en prison avec un casier judiciaire fictif. Cette mécanique est intéressante parce que vous voyez ici que c'est une mécanique policière. Alors, le genre du mystère est le genre policier par excellence. Ce qui est intéressant de constater, c'est qu'il y a d'abord une histoire au passé. Écrire un mystère, c'est d'abord écrire un crime qui s'est déjà déroulé et qu'il faut élucider. Ce crime, on va l'écrire en 1, 2, 3, on va concevoir cette histoire. Ce qui est intéressant, c'est de constater que le 1 du 1, 2, 3, le déclencheur, est l'histoire de la victime. À chaque épisode, il va devoir enquêter sur l'histoire d'un crime qui a fait une victime. Ça se passe dans des arènes de pouvoir qui sont du coup empruntées au drame. On veut faire du drame sur cette histoire. Et cette victime va se débattre face à un dilemme insoluble. Elle va essayer de résoudre son problème, mais elle va être victime d'une absence tragique d'information, c'est-à-dire qu'on a une ironie dramatique. Le personnage ignore des choses qui vont le mener évidemment à sa mort, puisque le 3 du 1, 2, 3 de cette histoire est le crime du coupable, c'est-à-dire le modus operandi. Pourquoi je vous parle de ça? C'est qu'il est intéressant de constater que écrire une histoire policière classique de mystère, qu'on appelle mystère fermé, c'est-à-dire résoudre une affaire sans connaître l'identité de l'assassin à chaque épisode, eh bien, ça nécessite d'abord de savoir exactement qui a commis le crime, nous, en tant que scénaristes, donc d'écrire cette première histoire dont je viens de vous parler. Mais en même temps, nous devons ensuite écrire l'histoire de l'enquête qui sera réellement racontée au présent. L'histoire de l'enquête est la suivante. Le déclencheur sera donc, comme je vous le disais, un mystère, c'est-à-dire une énigme à résoudre, qui va appeler une réponse. Qui, quand, où, comment, pourquoi? Ça doit susciter l'attention.
Le 2, la tâche, bah, évidemment,

Évidemment, comme tous les genres, il y a une référence biblique. C'est-à-dire qu'ici, la première enquête policière, c'est celle de Daniel en 535 avant Jésus-Christ. Dans l'Ancien Testament, cet enquêteur va interroger des suspects et faire ce qu'on appelle de l'herméneutique, c'est-à-dire faire parler des signes, interpréter les signes. C'est un jeu intellectuel pour le spectateur, il essaye de trouver le coupable lui aussi, et notre stratégie, c'est de suspendre les informations. Nous connaissons la réponse à la question, mais on va tout faire pour tenir la distance jusqu'au climax. Le 3 est un, on appelle ça un haha, c'est comme ça qu'on appelle cet élément en dramaturgie, c'est-à-dire en hommage à ces vieilles fictions, haha. Et c'est donc en fait tout simplement la preuve incriminante qui va reprendre la faille du coupable. Une sorte de justice immanente, le coupable va enfin être puni. Voilà, vous avez l'explication de pourquoi le genre policier est le genre le plus usité, et notamment le mystère en série. C'est que je n'ai même pas commencé à travailler, que j'ai deux histoires sur un seul genre. L'histoire de l'enquête, mais aussi l'histoire qu'on nous raconte au second degré, qui est l'histoire du crime. À chaque nouvel indice, l'enquêteur va nous conter une histoire qui s'est déjà déroulée. Or, l'obsession du showrunner, c'est de tenir la distance et d'avoir un grand nombre d'épisodes. Donc le genre policier et le genre du mystère est le genre qui va générer le plus de dramaturgie facilement. Il y a en même temps l'autre genre, l'histoire du crime, qui est beaucoup plus simple parce que ça s'écrit de manière linéaire. Le déclencheur, c'est tout simplement, comme je vous le disais, un criminel qui va dénoncer l'injustice de la société en commettant un crime, donc quelque chose d'illégal, mais qui est justifiable à ses yeux, à la façon de Breaking Bad ou à la façon de Dexter. La tâche, c'est toujours une success story dans un premier temps. Il est bon à ce qu'il fait, et un duel avec un représentant de la loi critiquable. Et il y a des faux-semblants, il faut effacer ses traces. Ici, c'est important de comprendre que si le genre du crime est conçu pour critiquer la société, j'ai non seulement besoin d'avoir un criminel qui... critique la société et commet un crime en disant qu'il est justifié d'un point de vue moral, mais j'ai aussi intérêt à avoir un personnage qui vient représenter la société, qui vient finalement être l'enquêteur qui a la carte officielle pour représenter la société, la carte de flic, et je viens le critiquer, le rabaisser. Vous voyez donc que ce duel est très artificiel. Il y a de nombreuses séries qui sont des séries de crimes. Je vous ai dit, par exemple, je vous ai pitché Dexter. Qui est la personne en charge de l'arrêter à qui il doit se cacher? Eh bien, c'est sa propre sœur ou demi-sœur. Qui est le responsable de l'arrestation de Walter White dans Breaking Bad? Qui est l'enquêteur qui représente la société? Ce n'est autre que son beau-frère. Vous voyez à quel point c'est peu subtil. Ce qu'il nous faut, c'est une proximité. À chaque fois, ces personnages de policiers sont rabaissés dans le crime, alors qu'on rehausse, le personnage du criminel. Le climax, c'est toujours une bataille finale avec une erreur fatale, parce qu'évidemment, le criminel est quand même puni par ce qu'il a fait, même s'il avait raison. C'est une intrigue dite punitive. Hollywood ne va pas cautionner les crimes, évidemment. Et enfin, le 1-2-3 du complot. Nous avons un anti-héros qui se croit au-dessus de la société, comme je vous le disais, et il y a un criminel qui va le couper du monde, qui va mettre en place un complot pour le tuer. Le personnage va fuir pour sauver sa vie, le personnage va douter de ses alliés, et il va devoir enquêter pour comprendre qui lui en veut. Et c'est seulement dans le climax qu'il devra assumer son duel avec le méchant, il ne pourra compter que sur lui-même. Il existe des séries de complots, des thrillers, assez peu. Je pense par exemple à une série qui s'appelle L'homme de nulle part, écrite, me semble-t-il, par Tobe Hooper, donc réalisateur de Massacre à la tronçonneuse. Et on voit bien la dynamique de complot. Ici, c'est l'histoire d'un photographe de guerre assez branché qui fait une exposition de son travail. Il y a une photo un peu star. Il fête son travail avec son agent et sa femme au restaurant. Il va aux toilettes. Quand il revient des toilettes, sa femme ne le reconnaît pas, son agent ne le reconnaît pas. Au début, il pense que c'est une mauvaise blague. Et puis, ça s'envenime. Il est jeté dehors du restaurant parce que ça dégénère. Il se rend compte que sa carte bancaire ne marche pas, qu'il n'existe pas, que ses clés ne marchent pas pour ouvrir chez lui, qu'il n'a plus d'identité. Et en réalité, tout ça s'explique de manière rationnelle. Il est dans un complot. Voilà, vous avez la galerie policière qui vous tend les bras. Question, quel est le genre du film Seven ? C'est un film de 1995.
C'est intéressant de se poser la question,

Vous savez que c'est un film dans l'environnement policier, mais est-ce que c'est un crime? Est-ce que c'est un complot? Est-ce que c'est un mystère? Vous pouvez répondre à cette question en vous posant la question du thème et également du déclencheur de ce film. Enfin, une approche de la comédie, pour terminer. La mécanique du rire, eh oui, la première condition pour faire rire, c'est qu'il faut surprendre. La deuxième condition, c'est mettre à distance. Et la troisième condition, c'est le tabou. Et oui, parce qu'évidemment, dès qu'on on arrive sur la comédie, on se rend bien compte que le but, c'est déjà de faire rire. Je dirais que la surprise, on peut comprendre aisément que le rire est une mécanique qui naît de la surprise. Pour faire rire un enfant, il faut le surprendre. C'est pour ça que les tout petits, il est très simple de les faire rire. Coucou ! Ils rigolent parce qu'ils n'ont pas encore, ils sont surpris, donc ils ne connaissent pas encore le monde tel qu'il est. Et donc, voilà, si je vous fais peur en me cachant derrière la porte et que je vous effraie, vous allez à un moment donné rire mécaniquement. Il y a une mise à distance, on rit de ce qui nous effraie, de ce dont on ne veut pas parler. Et donc cette mécanique de mise à distance, on va la voir avec des personnages qu'on va finalement, dont on va se moquer. On rit de quelqu'un. Si quelqu'un tombe, quelqu'un de très chic tombe dans la rue et s'étale par terre, ça va être très drôle à distance. Et si je suis à côté de la personne et que j'entends ses os craquer, je ne vais pas rire. Donc il y a nécessité d'être à distance. Et on rit effectivement de ce dont on n'a pas le droit de parler. Le tabou, donc, un tabou de société. Je vous renvoie aux comiques les plus efficaces de chaque pays. Les comiques les plus efficaces, qui ont le plus de succès, abordent des sujets qui sont en réalité des tabous, c'est-à-dire des choses dont on ne peut pas parler dans la société parce que ça créerait des problèmes. Je pense en France, par exemple, à une comique qui s'appelle Blanche Gardin, par exemple. Vous pouvez voir le discours qu'elle a fait à une remise de prix professionnel d'audiovisuel français. Et vous allez voir son sketch est à la fois extrêmement drôle et en même temps aborde de nombreux tabous. Mais il est intéressant de constater que les spécificités de la comédie sont les suivantes. C'est donc un 1, 2, 3 formaté pour le rire, mais pas seulement. C'est plus subtil parce que la comédie veut dénoncer les imperfections humaines. C'est-à-dire que je ne veux pas seulement faire rire, je veux aussi être réaliste sur notre condition humaine. Et il y a une évolution du genre. Il y a trois thèmes qui sont dédiés à la comédie. Ce genre a été conçu à la base pour parler de la lutte des classes. Chaque genre est une mécanique optimisée pour parler d'un thème. La comédie, au départ, était là pour parler de la lutte des classes, pensez au film de Chaplin. Puis, quand est arrivé le parlant, le cinéma parlant, on l'a employé pour parler de la guerre des sexes, donc la difficulté de nous entendre, hommes et femmes, et en même temps le mensonge. C'est très important et c'est une clé pour faire vos comédies en fiction, car voilà le 1, 2, 3 de la comédie. On a un personnage imparfait qui veut relever un défi impossible, mais il ne sait pas comment il doit faire. Et pour relever ce défi, ce personnage n'abandonnera jamais et il va mentir jusqu'à l'absurde. La tâche typique de la comédie, c'est un mensonge intenable qui va évidemment mener en climax à une révélation du mensonge qui va entraîner une prise de conscience. Alors vous voyez cette structure typique de la comédie. En série, la comédie, c'est un format également très particulier. C'est le format de 26 minutes, 30 minutes, qu'on appelle le format de sitcom. La comédie se prête beaucoup moins à des structures de 50 minutes, d'une heure. Et vous voyez, faites l'essai chez vous des comédies que vous aimez. Toutes les comédies sont structurées avec une tâche de mensonge. Le personnage doit mentir jusqu'à l'absurde. Rappelez-vous de la vidéo que je vous ai montrée dans la deuxième leçon. On a vu un extrait, une bande-annonce de la stratégie de la poussette. Eh bien, le personnage ment. Il sait cette stratégie. Il n'est pas adapté pour gérer son problème. Et il a une stratégie ridicule qui est de cacher le fait qu'il n'est pas père. En fait, tout simplement, faire croire qu'il est père. Et ce mensonge est très conflictuel parce que c'est très difficile de le tenir. Et en même temps, plus il se rapproche de son objectif, plus il s'en éloigne, puisque la fille finira bien par découvrir la vérité au climax. Donc voilà un petit peu ce qu'on peut dire sur le 1, 2, 3 de comédie. Et ce que je voulais vous dire, c'est que vous pouvez évidemment en savoir plus. C'est une vidéo qui se veut quand même assez courte. Vous allez sur le site i-concept.fr/blog. Et sur notre site, donc là on retrouve la vidéo dont on avait parlé la dernière fois, vous avez donc un blog qui fait une veille permanente.

permanente de la fiction. On a une quinzaine de scripts doctor. Vous allez par exemple sur la comédie, et vous avez ici tout un tas d'articles, plus de 300 articles me semble-t-il. Là par exemple, un article qui va vous expliquer les spécificités du marché de la comédie, de la série comique en France. Et vous n'hésitez pas à consulter cette base documentaire sur le site iConcept et poursuivre cette veille permanente et avoir ces articles. Je vous donnerai des références dans les compléments du cours sur le site. Je vous remercie de m'avoir suivi. Alors, une petite question. À votre avis, quelle est la tâche centrale de toute comédie? Si vous avez suivi correctement le cours, eh bien, vous pourrez répondre à cette question. Et ça nous amène aux révisions de cette leçon. Quelle est la définition du genre cinématographique? Quel est le genre du film Seven? Quelle est la tâche centrale de toute comédie? Vous pouvez répondre à cette question facilement si vous avez suivi le cours. Voilà, cette leçon est maintenant terminée. Je vous remercie de votre attention. Je passe le flambeau à Marie Maillos, qui est tout simplement la collègue qui va prendre la suite. Je vous remercie de votre attention. Je vous souhaite de la créativité et du succès pour les séries que vous allez créer. À très bientôt, probablement sur le marché de la fiction.